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6: Bonjour, je m'appelle Alexandra, j'ai 28 ans, je viens de la Slovaquie et ça fait un an que je suis à Paris. Je suis arrivée pour reprendre mes études de management et du marketing. J'ai remarqué qu'il y a des immeubles qui se ressemblent. J'ai appris que ce sont les immeubles haussmanniens et je me demandais quelle est l'histoire de cet immeuble et comment il était construit.
7: I'm with Alexandra, a student from Slovakia. She is fascinated by Haussmann-style buildings.
8: Bonjour Alexandra.
6: Bonjour.
8: Ça va?
6: Oui, ça va.
8: Dis-moi, toi tu habites où à Paris?
6: Moi j'habite dans un immeuble construit assez récemment.
7: Like most Parisians, she lives in a tiny apartment. Nothing like the flats in this neighborhood. The avenues are so wide and bright, and the buildings tall and elegant.
8: Gilles Fion, bonjour.
9: Bonjour.
8: Je vous présente Alexandra.
6: Bonjour.
9: Bonjour Alexandra.
7: Here's architect Gilles Fion. He knows everything about Haussmann-style buildings.
6: Qu'est-ce que ça veut dire haussmannien?
9: Le nom haussmannien vient du nom Haussmann, qui était le nom du préfet de la Seine, qui avait été nommé par l'empereur Napoléon III en 1852.
7: In the 19th century, Napoleon III asked city planner Baron Haussmann to completely redesign the capital.
9: Donc Napoléon III, au 19e siècle, avait comme ambition de refaire Paris, parce que les villes anciennes, médiévales, étaient vraiment insalubres, sombres. Donc l'idée, c'était de faire amener la lumière le plus possible dans les immeubles.
7: He destroyed a lot of the small, dirty streets in Paris and built large, spacious buildings and roads.
9: Là, effectivement, on a en face de nous un immeuble haussmannien assez typique. Donc, il est composé de 5 étages. La caractéristique, effectivement, c'est une façade assez opulente sur rue ou très décorée, parce que c'est ce qu'on met en avant pour se montrer. Voilà.
7: Gilles est right. The façades sont très ornate, to show off. Like most Haussmann buildings, this one is 5 stories high, 5 étages.
9: On a des grands balcons aussi, des mascarons. Là, vous voyez, c'est la tête qu'on voit au-dessus d'une fenêtre, ça s'appelle un mascaron. On a des consoles, ça c'est ce qui tient les balcons.
7: Just look at les mascarons, the sculpted heads, and les consoles, the small statues that hold up the balconies.
9: Les balcons qui ont des garde-corps, ce sont les rambardes en fer forgé, voilà, ajourés. C'est déjà un aspect de l'immeuble haussmannien, voilà, et qui caractérise vraiment Paris.
7: Even the iron guardrails, les rambardes, are decorated.
6: Est-ce que vous pouvez me dire plus sur l'immeuble, comment c'était fait à l'époque quand il était construit?
9: Donc le rez-de-chaussée avec une porte d'entrée principale et une petite porte secondaire, comme vous voyez sur le côté, qui était d'accès sûrement pour un escalier de service qui permet aussi alors d'accéder aux chambres de bonne, mais ça dessert aussi tous les appartements du côté des cuisines.
7: Hidden away, there's a second entrance. It's the porte de service. It leads to the kitchens and to the servants' quarters, les chambres de bonne, right at the top of the building. It's so very bourgeois.
9: Donc après, là, on avait les étages les plus beaux, les deux premiers étages, on va dire, où là, ce sont des personnes d'un niveau bourgeois. L'appartement, après, c'est plus aussi de la représentation, c'est-à-dire qu'on est là pour montrer un standing, un statut, voilà, à l'époque.
7: That's where the wealthiest Parisians used to live, in the large, bright flats on the first and second floors, au premier et deuxième étage.
6: Donc, il y avait plusieurs familles qui habitaient dans un immeuble.
9: Bah oui, il y a une famille par étage.
6: Mm-hmm.
9: Mais si vous voulez, ça va avec l'évolution sociale de la famille du 19e siècle. C'est plutôt l'esprit bourgeois qui se rassemble autour de la famille, voilà.
7: Several families would live here, one on each floor, and a whole new idea of bourgeois family life emerged under Haussmann.
9: Avant, au 18e siècle, enfin sous l'Ancien Régime, d'une manière générale, il fait des immeubles où le fonctionnement est encore comme dans les châteaux. Ce sont des pièces en enfilade, il n'y a pas d'intimité. Ils dorment, mais on peut traverser leur chambre. Au 19e siècle, il y a une évolution de ça.
7: Before the 19th century, rich families lived in buildings built like small castles, with rows of rooms and no corridors. Not much space for intimacy.
6: Gilles Fian, bah merci beaucoup pour cette explication des immeubles. Alors Alexandra, c'est parti, on va aller visiter ton premier appartement haussmannien.
8: Oui, on va voir.
6: Ok, so let's go up and visit a flat.
8: Allons-y.
3: Oui.
6: Oui, bonjour, on a rendez-vous avec Amaury Verken.
3: Oui, je vous ouvre.
6: Merci beaucoup. Donc on va prendre l'ascenseur. Troisième étage, tu veux appuyer sur le bouton ?
8: 3.
7: State agent Amaury Verken from Paris Housing Services is going to show us round a flat.
6: Bonjour.
8: Bonjour.
4: Bienvenue.
6: Alors, Amaury Verken, est-ce que vous pouvez me faire visiter ce bel appartement ?
4: Volontiers. Donc on se trouve ici dans la belle galerie d'entrée qui dessert à la fois les pièces de séjour, la chambre principale et après qui nous emmènera dans un couloir qui dessert la cuisine et les chambres des enfants qui sont un peu plus petites que la chambre principale.
7: Wow, it's so spacious here. We're in the galerie d'entrée, a massive reception area that leads to the salon, the living room and the main bedroom.
4: Voilà, donc on va commencer par le salon qui donne donc traditionnellement sur la rue avec un balcon filant qui est sur toute la longueur de la façade de l'immeuble.
7: Just look, there's a balcony all the way around the double salon, the double living room. This is where you would receive your guests.
4: Voilà, donc on va ensuite aller voir la chambre principale. Voilà, donc qui est la plus grande chambre de l'appartement, donc la chambre parentale, et donc qui est très souvent côté rue avec la partie séjour.
7: Very nice. So this is the biggest bedroom, chambre above the street.
4: En face, on va trouver la salle à manger, qui elle donne sur la cour.
7: And opposite, there's an amazing dining room, salle à manger, overlooking the rear courtyard.
10: Dans les annonces, on voit qu'il y a la spécification sur les chambres et les pièces. Ouais. Qu'est-ce que ça veut dire ?
4: Un appartement de 5 pièces, par exemple, sera un appartement dans lequel on va trouver un salon, une salle à manger et 3 chambres, ou éventuellement un salon avec 4 chambres. Salle de bain ou cuisine ne sont pas comptabilisées, puisque c'est logique de retrouver une salle de bain et une cuisine dans un appartement, donc on ne compte que les pièces de séjour et les chambres.
7: Oh, so that's why people use the word pièce in housing ads. Pièce include the living room, dining room and bedrooms, but doesn't include the kitchen and bathroom.
4: Donc vous avez des cheminées en fait dans toutes les pièces en général. Donc là, l'accès salle à manger pour aller accéder ensuite à la cuisine.
7: In the dining room, there's a second door that leads to the kitchen, so that servants can come in and out without being seen.
4: La cuisine qui est entièrement équipée avec aussi un espace repas. Et alors ici, on a la porte de l'escalier de service qui mène aux chambres de service du sixième étage.
7: Ah, so there are clearly two areas in this apartment. A reception area over there and a functional area here at the back. This area is less luxurious and was for the children and the servants.
10: La cuisine est assez petite en comparaison de la surface des autres pièces.
4: Oui.
10: Pourquoi c'est aussi petit ?
4: À l'origine, les gens qui habitaient l'appartement avaient des bonnes qui s'occupaient de faire la cuisine, donc c'était pas du tout une pièce où l'occupant de l'appartement allait fréquemment. Aujourd'hui, on a envie d'avoir une cuisine bien équipée, moderne, et donc c'est vraiment une pièce qu'on montre et dans laquelle on vit beaucoup plus que à l'origine de ces immeubles.
7: Alexandra's right. The kitchen is tiny. That's because kitchens in the 19th century weren't places where the family would gather and sit together.
4: Et ensuite, on accède aux différentes chambres, des belles chambres quand même, mais qui sont plus petites que la chambre parentale. qui, elle, donne toute sur la cour, donc c'est très calme. Donc voilà pour cette chambre. En face, on a une des deux salles de bain.
7: And here's the bathroom, la salle de bain, close to all the other bedrooms.
4: Vous avez un jacuzzi.
7: Wow, they even have a jacuzzi.
4: Vous avez un WC également, plus le lavabo ici. Donc ça fait une belle salle de bain.
10: Et parfois, on voit dans les annonces qu'il y a salle d'eau. Quelle est la différence entre les deux ?
4: Alors, salle de bain, donc, c'est quand on a une baignoire dans cette pièce, alors que la salle d'eau, c'est lorsqu'on aura juste une douche et un lavabo.
7: So if people say they have a salle d'eau, that means a shower. But if they have a bath, they'll call it a salle de bain.
6: Merci beaucoup, Monsieur Verken, pour cette belle visite.
4: Je vous en prie.
10: Au revoir.
4: Au revoir.
6: Alors, ça t'a plu, l'appart ?
10: Ah oui, c'est un très très bel appartement. Très spacieux, très clair, très joli.
7: What a gorgeous flat. But 240 square meters? That must be quite expensive. Not sure we'd ever be able to afford that.
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